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1: Bonjour. Le président congolais Félix Tshisekedi a annoncé le 17 juillet 2026 son accord de principe pour l'organisation d'un dialogue national inclusif, apaisé et républicain. Cette décision a été communiquée à l'issue d'une rencontre avec les principales confessions religieuses du pays. Pourquoi ce dialogue? Eh bien, selon la présidence congolaise, l'objectif est de renforcer la cohésion nationale, faire face à la crise sécuritaire persistante dans l'est de la RDC, favoriser un climat politique plus apaisé, les différentes forces vives du pays dans le respect de la Constitution. Cette initiative est perçue comme une évolution importante de la position du pouvoir congolais. Depuis plus d'un an, plusieurs acteurs, notamment les églises, une partie de l'opposition et des organisations de la société civile, réclamaient un dialogue national. La coalition d'opposition C64 a salué l'annonce faite par le président congolais Félix Tshisekedi et décidé donc de reporter une manifestation initialement prévue à Kinshasa le 22 juillet 2026. Toutefois, la coalition demande au président congolais de convoquer officiellement le dialogue avant le 15 août, faute de quoi elle menace de reprendre des mobilisations citoyennes. Au cours de ce débat, nous allons, avec mes invités, revenir sur l'opportunité de la tenue de ce dialogue politique en RDC. Je reçois donc trois invités. Bob Kabamba, professeur de sciences politiques à l'université de Liège en Belgique. Bonjour Bob Kabamba.
2: Oui, bonjour aux auditeurs ainsi qu'aux auditrices et aussi à mes co-débatteurs.
1: Également invité en ligne de Bangui, l'ancien premier ministre centrafricain Martin Zigele. Bonjour Martin Zigele.
3: Bonjour à tous, à tous ceux qui nous écoutent.
1: Martin Zigele, le leader du mouvement de libération du peuple centrafricain, le MLPC. Enfin, en ligne de Kinshasa, Trésor Kibangula, directeur du pilier politique d'Ebouteli, un institut congolais de recherche sur la politique, la gouvernance et la violence. Trésor Kibangula, bonjour.
4: Bonjour, cher Eric.
1: Merci à tous les trois d'avoir accepté notre invitation.
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1: Première question, Trésor Kibangula, est-ce que le dialogue politique annoncé et voulu par le président Félix Tshisekedi est opportun?
4: C'est une bonne chose que le président Tshisekedi ait enfin accepté de convoquer ce dialogue, hein, parce que ça fait plusieurs mois que ce soit les confessions religieuses, la société civile et l'opposition politique interne ici réclamaient aussi que la crise politique interne puisse être adressé, puisse trouver un cadre de discussion, parce que jusque-là, seulement la crise sécuritaire et la crise régionale, hein, avec la discussion à Washington entre Kinshasa et Kigali, et la crise avec les M23 qui avait voix au chapitre, il y avait des cadres de discussion qui étaient là, mais la question de la politique interne, la crise interne, n'avait pas encore trouvé des cadres de discussion. Donc, à mon sens, je pense que c'est une bonne chose d'avoir convoqué ça, mais après, très vite, il faut rappeler quand même qu'il y a beaucoup de choses qui restent à régler, hein, de quoi va-t-on parler, avec qui, pourquoi faire et dans quel cadre.
1: Kabamba, est-ce que vous avez une idée, hein, du menu ou du contenu du futur dialogue qui sera organisé?
2: Ben, c'est tout à fait évident que le momentum qui a été choisi pour pouvoir enfin accepter ce dialogue est intéressant, puisque nous sommes à plus ou moins 17 mois de la fin du mandat de Félix Tshisekedi. Et lorsqu'on regarde la feuille de route qui a été publiée par la CENI, qui est l'organe électoral donc de Kinshasa, c'est que cette feuille de route n'est même plus d'actualité et on est hors délai pour pouvoir être en mesure d'organiser les élections en 2028.
1: Non, on va s'acheminer vers un glissement du calendrier électoral. Hein,
2: oui, donc on va s'acheminer vers un glissement du calendrier électoral, ce qui veut dire qu'il faut essayer de baliser la période après 2028. Et donc, je ne serais pas étonné que ce point-là soit à l'ordre du jour de ce dialogue s'il a lieu, et surtout s'il est convoqué dans des conditions qui soient acceptables par tout le monde. Parce que lorsque l'on entend déjà les réactions des uns et des autres, je doute fort que ce dialogue puisse se passer dans de bonnes conditions et atteindre l'objectif qui serait fixé, notamment la résolution de la crise interne au niveau du Congo.
1: Oui, mais vous savez, Bob Kabamba, la coalition de l'opposition C64 milite pour ne pas que la constitution, notamment l'article 220, soit révisée. Est-ce que ce problème ou ce point d'achoppement fera partie éventuellement du dialogue politique?
2: Quand on essaie simplement de lire les choses et d'écouter les déclarations des uns et des autres, et lorsque l'on voit une loi référendaire qui est au passage anticonstitutionnelle, mais qu'on publie quand même, et pour essayer de baliser la place pour un changement de constitution et permettre à ce que, après 2028, Félix Tshisekedi puisse rester au pouvoir, je vois mal comment cela ne pourra pas ne pas être à l'ordre du jour. Par ailleurs aussi, je pense qu'il n'y a même pas de débat, il n'y a même pas besoin, je pense, de pouvoir le mettre à l'ordre du jour du dialogue, pour la bonne et simple raison qu'ils en aient en cette loi référendaire. Il pourrait maintenant mettre sous référendum tout ce qu'ils veulent, que ce soit une constitution ou bien une nouvelle constitution ou bien autre chose. Et donc clairement, je ne pense pas que le fait qu'il va y avoir ce dialogue va empêcher un changement de constitution.
1: Martin Ziguele, vu de Bangui, l'annonce faite par le président congolais d'organiser prochainement un dialogue politique, qu'est-ce que vous en pensez?
3: Comme disent les théologiens, il vaut mieux un que zéro. C'est à l'honneur, je pense, du président Tshisekedi d'avoir enfin accepté d'ouvrir un dialogue politique. Et je le dis en tant que centrafricain, en tant que politique, en tant que porte-parole de l'opposition centrafricaine. Nous, ça fait 3 ans qu'on demande un dialogue politique qui nous a été systématiquement refusé, à tel point que nous n'avons pas participé aux élections générales qui se sont déroulées en décembre 2025. Donc nous ne sommes plus représentés dans les institutions en tant que opposition politique. Donc, c'est un pas positif d'avoir accepté le dialogue et je pense que tous les virages politiques, toutes les décisions politiques de grande envergure en Afrique doivent être précédées de ce type de dialogue, au moins pour qu'il y ait débat. Naturellement, lorsqu'il y a débat, les orientations peuvent être influencées d'un côté ou de l'autre, mais c'est une démarche de sincérité et de nécessité politique, à mon avis, que il y a des dialogues politiques et que les problèmes fondamentaux soient posés et que chacun puisse s'exprimer. Et au-delà de là, au-delà de cette situation, c'est que je pense que je ne tire pas encore de conclusion, mais sur le plan global, il faut qu'une réflexion soit menée sur le présidentialisme très fort en Afrique. Parce que lorsque vous prenez, que ce soit le Congo démocratique, hier le Congo Brazzaville, avant-hier le Cameroun, le Tchad, le Bénin, le Burkina, la Côte d'Ivoire, le Sénégal, le débat est toujours le même. Le rôle du présidentialisme sur les institutions africaines et sur la vie politique africaine, où on doit rituellement négocier des avancées, négocier des inflexions, des excès du présidentialisme par des dialogues politiques qu'on demande de manière systématique et qui ne permettent pas justement de satisfaire toutes les attentes politiques.
1: Il faut rappeler, Trésor Kibangula, que les 3 dialogues qui ont eu un plus grand impact sur l'histoire politique de la République démocratique du Congo sont la Conférence nationale souveraine de 1991 à 1992, le dialogue intercongolais de Sun City en Afrique du Sud entre de 2002 à 2003 et l'accord de la Saint-Sylvestre en 2016. Selon vous, Trésor, quelle sera la spécificité du prochain dialogue national que compte organiser le président Félix Tshisekedi?
4: Je pense qu'il y a eu, parmi tous ces processus que vous venez de citer, il y a des processus qui ont fonctionné. Je rappelle ici que le pays fonctionne avec une constitution issue du dialogue de Sun City, hein, qui a permis la transition 1+4, et au cours de la transition, il y a eu la constitution de 2006. C'est très rare, je parle sous le contrôle du prof Bob Kabamba, c'est très rare d'avoir une constitution dans notre pays qui servit au chef d'État. Donc la constitution de 2006 a 20 ans cette année. Donc quand même, le processus de dialogue de Sun City a permis quelque chose. Et puis voilà, 20 ans après, on se retrouve encore presque dans la case départ en train de discuter de la constitution. Je considère même moi qu'on est rentré dans une sorte de transition informelle, parce qu'on ne discute plus des élections, comme le prof Kabamba a rappelé, hein, la feuille de route de la CENI n'est plus à jour et terriblement dépassée. Donc on commence à imaginer comment est-ce qu'on va organiser les pouvoirs après 2028. Comment est-ce que peut-être on peut élargir sa mainmise ou aller reconquérir quelques membres de l'opposition et en même temps l'opposition, certains opposants restent vigilants pour insister sur l'impossibilité de changer la constitution. Donc ce sera très intéressant de voir comment est-ce que le parti vont convenir, de quoi est-ce qu'on va discuter et pourquoi faire. Parce que si ces dialogues consiste seulement à trouver un arrangement politique entre élites politiques et peut-être sociales, ça ne servira à rien. Peut-être profiter de cette opportunité pour poser les vraies questions, les questions de gouvernance, les questions de cette confiscation du pouvoir des souverains primaires, de choisir ses dirigeants dans des conditions acceptables, parce que lorsqu'on parle des élections depuis 2006, souvent ce sont des non-élections. On fait des cirques, on appelle les gens à venir voter, mais finalement, ce n'est pas les résultats des urnes qui sont proclamés. Donc, il y a beaucoup de choses à mettre sur la table et en même temps, évaluer, imaginer comment est-ce que la résolution, hein, la tentative de résolution de la crise interne pourrait avoir une incidence sur la crise sécuritaire. Parce que oui, on peut bien rassembler les opposants non armés à Kinshasa, et si on exclut ceux qui ont pris les armes, parce qu'il y a d'autres cas à Doha ou à Washington, comment est-ce qu'on peut arriver quand même avec ces dialogues politiques, soit les M23 ou l'AFC comme ça se dessine, avoir un impact sur ce qui se passe à l'Est? Donc c'est vraiment des questions, des enjeux très importants. Il faut trouver un moyen de mieux avancer.
1: Le Trésor Kibangula, vous disiez tout à l'heure que la constitution actuelle de la RDC date de 2006, elle a 20 ans. Franchement, est-ce qu'elle ne nécessite pas une révision, nonobstant la volonté ou les velléités du président Tshisekedi de rester au pouvoir?
4: Non, la question est claire. La constitution elle-même prévoit les modalités de la révision. C'est pas un problème si on s'est posé dans un cadre serein pour réfléchir comment est-ce que on peut réviser certaines dispositions de la Constitution pour renforcer les institutions. Je prends l'exemple de la décentralisation. La Constitution de 2006 parle de la retenue à la source. Donc certaines provinces, des provinces doivent retenir à la source les recettes provinciales et envoyer 40% des recettes provinciales et envoyer les restes à Kinshasa. Mais cette disposition n'est pas applicable.
1: Bob Kabamba, vous avez participé à la rédaction de cette constitution. Faut-il la changer ou la réviser ou encore la modifier?
2: La changer, c'est impossible parce que simplement elle est d'application. C'est elle qui est le ciment de l'architecture institutionnelle et politique et qui donne la légitimité aux différentes autorités qui sont en place. Et donc changer, c'est pas possible puisque aucune disposition elle ne prévoit pas qu'il puisse y avoir un changement ni une, sur cette question-là. La modification, la révision, ça c'est clair. Il y a des articles qui prévoient en disant clairement oui, il y a des choses qui ont évolué, comme dirait Monsieur Kibangula tout à l'heure. Moi, je peux rajouter, par exemple, la question de la double nationalité. Nous savons très bien qu'il y a beaucoup d'animateurs politiques congolais qui ne sont pas congolais du fait qu'ils ont acquis une nationalité une autre. Ça veut dire à ce moment-là, on perd la nationalité congolaise. Mais je peux vous citer toute une série de gens qui occupent des postes importants au niveau de la RDC, mais qui ne sont pas des Congolais. Alors que cette question pourrait être réglée facilement avec une révision de la loi sur la nationalité. Et donc il y a oui, effectivement des petites choses comme ça qui peuvent être révisées et c'est permis. Malheureusement, ce n'est pas ça le problème. Le problème, c'est le maintien de Félix Tshisekedi après 2028. C'est ça la question fondamentale. Et la question fondamentale est la même question que l'honorable Zingele a pas posé tout à l'heure en disant il faudrait se poser des questions sur le présidentialisme, etc. Ce que ça m'a fait du pouvoir une fois qu'on y est. Le problème, c'est que le régime de Kinshasa ne veut pas lâcher le pouvoir après 2028. Alors, pour ne pas lâcher le pouvoir après 2028, qu'est-ce que l'on doit faire? Cette constitution empêche justement le régime de Tshisekedi de pouvoir se perpétuer après 2028. Alors, comme si c'est une entrave à cet objectif-là, on va la changer. Alors, par ailleurs aussi, en disant, OK, ben, il faut qu'il aille au-delà de 2028. Alors, pour aller au-delà de 2028, on ne sait pas organiser des élections en 2028, d'où, comme par hasard, à quelques mois de la fin de son mandat, on accepte qu'il puisse y avoir enfin ce dialogue. Par ailleurs, on dit dialogue inclusive, ça veut dire tout le monde doit y participer.
1: Y compris les rebelles du M23.
2: Oui, tout à fait. Mais entre-temps, quand vous écoutez ce que disent les porte-parole du gouvernement et d'autres acteurs politiques congolais, on veut encore exclure d'autres personnes. L'aberration que vous pouvez vous imaginer. Vous refusez de parler que la rébellion armée soit autour de la table, et pourtant vous êtes à Doha, 1, 2, 3, 4, 5, 6, 7, 8, je crois, 8 sessions, signature des accords avec ces fameux rebelles. Vous allez à Washington discuter avec les Rwandais que vous traitez de tous les noms, tous les jours, et pourtant lorsqu'on vous dit, ben, asseyez-vous pour pouvoir parler des problèmes du Congo, et on dit, ben oui, vous les rébellions, vous ne pouvez pas y être, alors qu'on parle par ailleurs, des fois, il y a ces aberrations, ces incongruités, et où on mélange tout, on n'y voit pas plus clair, et donc l'objectif, il est clair, pour nous qui analysons les faits, on analyse les faits, c'est que tout simplement, quels sont les moyens qui sont sur la table pour permettre à Tshisekedi de pouvoir se perpétuer laisser au pouvoir après 2028.
1: Martin Ziguele, est-ce que vous pensez aussi que la tenue ou l'annonce de la tenue de ce dialogue politique est une stratégie bien pensée pour permettre au président Tshisekedi de gagner du temps et in fine de demeurer au pouvoir?
3: Je pense que je partage un peu l'analyse du professeur Kababa. C'est-à-dire le pouvoir avance toujours avec l'intention claire de se perpétuer, de se renouveler. Ça, c'est, il faut pas être naïf. Le dialogue politique a été convoqué pour faire partager les options de l'exécutif à l'ensemble de la classe politique du Congo. Ça, c'est clair. Je pense que personne n'est dupe là-dessus.
1: Trésor Kibangula, selon donc le président Tshisekedi, le dialogue va être national, inclusif, apaisé et républicain, mais beaucoup de pontes du pouvoir à Kinshasa, pour l'heure, ne comptent pas y associer les rebelles de l'AFC M23. Est-ce que ce ne serait pas incohérent?
4: Oui, c'est incohérent, mais en même temps, il y a des choses. Je suis d'accord avec le prof Bob Kabamba sur ces paradoxes. Hein. On discute déjà avec le M23 à Doha et avec le pays agresseur, le Rwanda à Washington. Il y a eu même un accord de Washington là-dessus. C'est vrai que la crise politique interne n'était pas adressée. Là, il y a un cadre qui se décide. En même temps, la crise sécuritaire est la plus urgente. Comment est-ce qu'on peut taire les armes là-bas? Ce n'est pas en refusant de discuter avec le M23, alors qu'on discute déjà par ailleurs, qu'on pourra avancer. Mais la question aussi peut être posée autrement. Je n'ai pas vu, je n'ai pas entendu aussi les rebelles de l'AFC M23 réclamer une inclusivité du processus de Doha, parce qu'il faut rappeler quand même que ça fait plusieurs mois qu'il y a une table de discussion, négociation directe entre ceux qui ont pris les armes et Kinshasa. Et sur cette table-là, l'opposition politique non armée, en tout cas C64 et les autres, ne sont pas bienvenus. Je me dis toujours pourquoi les médiateurs américains ou qataris ou les partenaires qui ont pu réunir ensemble ces protagonistes, ces belligérants, n'ont pas voulu ouvrir cette table. Peut-être si, comme il y a déjà une table, un cadre qui existe et qu'on cherche l'inclusivité, peut-être qu'on peut poser la question autrement aussi, pourquoi est-ce que ces autres cadres-là ont été exclusifs? Parce que si Doha était inclusif, si Doha avait donné une chaise à C64 et aux autres partis de l'opposition, peut-être qu'on ne serait pas en train de discuter sur les degrés d'inclusivité de ces processus. En fait, depuis quelque temps, on assiste à un engrenage diplomatique avec des processus qui se lancent de gauche à droite. Avant, il y avait Luanda, il y avait Nairobi, tout ça, ça a été fusionné dans un processus confié au président togolais fort Yandema et Nyasinde, pardon. Et là aussi, ça n'avance pas. Et on sait combien les processus de Washington s'enlisent avec l'accord de Washington qui ne s'applique presque pas. Doha, après des protocoles qui ne sont pas respectés sur le terrain, c'est les faits, entre autres, n'avance pas non plus. Alors, on crée un nouveau cadre ici à Kinshasa. On veut créer un nouveau cadre pour adresser la crise politique sans s'assurer que de l'impact que cette tentative aura sur la crise sécuritaire. Je pense qu'on est en train un peu de tâtonner sans réelle cohérence dans tous ces processus qui essaient de, adresser la crise politique et sécuritaire en République du Congo. Il faut un courage de dire des choses clairement. Est-ce que si on convoque les dialogues politiques à Kinshasa, que devient Doha? Si Doha va continuer, et pourquoi faire? Pour parler de quoi? Parce qu'il y a certaines questions, certains protocoles qui sont encore sur la table à Doha, ne concernent pas seulement les M23 et Kinshasa. On ne peut pas parler de la question de gouvernance, même provisoire, même intérimaire, d'une partie du territoire national, entre un groupe rebelle et Kinshasa. Ça concerne toute la nation. Donc, il y a certaines questions qui concernent aujourd'hui les processus de Doha qui doivent être ramenées sur la table d'un dialogue inclusif. Dans ces cas-là, on arrête avec Doha et on ramène tout le monde dans un processus politique national. Mmh. Donc, tant qu'il n'y aura pas une cohérence dans toutes ces initiatives, je pense que on fera un pas en avant et trois pas en arrière.
1: Vous écoutez toujours le débat Arbre à Palabre sur les antennes de la Deutsche Welle. On a appris que l'ancien président guinéen Alpha Condé aurait joué un rôle discret mais déterminant dans les préparatifs du futur dialogue national en RDC. Bob Kabamba, qu'est-ce que vous en pensez, hein, l'intrusion ou le rôle joué par le président ou l'ancien président guinéen Alpha Condé?
2: Là, encore une fois, véritablement, il faut être, je ne sais plus, mathématicien Einstein pour maintenant voir un peu tout qui fait quoi dans tout ce magma de tentatives sur la liste qu'on a oublié Bujumbura, on a oublié l'Afrique du Sud qui sont aussi intervenus, et donc on oublie aussi le Tchad, etc. Et donc quand on regarde dans cet imbroglio, c'est que le problème vient du fait que Kinshasa, il n'y a pas une ligne directrice par rapport à cette question-là.
1: Il n'y a pas de cohérence, hein, c'est ce que vous voulez dire.
2: Il n'y a pas de cohérence dans tous ces différents processus. Et à chaque fois, c'est le Congo qui est demandeur. Une fois le Congo est demandeur et qu'on lui met une proposition sur la table, cette proposition ne convient pas à Kinshasa. Et Kinshasa, qu'est-ce qu'elle fait? Va trouver encore un autre médiateur et on va avoir la même chose. Et lorsque l'on essaie d'analyser véritablement toutes ces différentes tentatives et tous ces processus, on se rend bien compte qu'il y a un seul point commun qui intéresse le régime de Kinshasa, c'est la question de 2028. Est-ce que ce qui est proposé à chaque fois va me permettre de pouvoir rester après 2028 sans problème? Et donc, si cette question-là n'est pas, Kinshasa ne trouve pas que cette question a des réponses à chaque fois à toutes ces tentatives de médiation, eh bien, Kinshasa recule et va chercher un autre médiateur. Donc, j'ai participé à plusieurs discussions justement sur cette question de négociation où l'on a été consulté et je dois vous avouer que les différents textes qui sont à chaque fois proposés vont dans le bon sens par rapport aux acteurs qui sont demandeurs. Mais par contre, ça ne va pas dans le bon sens par rapport à Kinshasa.
1: Et donc chacun tire la couverture de son côté.
2: Non seulement chacun tire la couverture de son côté, mais maintenant la lecture des faits est sur la table. Maintenant, on y voit beaucoup plus clair avec cette loi référendaire et avec ce dialogue. Et on comprend maintenant pourquoi le régime de Kinshasa n'a pas arrêté de tâtonner pendant des mois, voire pendant des années sur cette question. Et maintenant, les choses sont claires. Il n'y a plus à se cacher derrière qui que ce soit, les intentions de Kinshasa sont clairement établies et on verra bien si les autres de l'opposition, C64 notamment, vont aller dans ce sens-là ou bien n'iront pas. Par ailleurs aussi, je dois ajouter, c'est que s'il y a bien sûr une opposition venant de C64, nous ne serons pas étonnés de pouvoir lire oui, il y a un groupe de C64 qui va accepter de participer aux conditions qui sont fixées par Kinshasa. Et ça, on a l'habitude de pouvoir avoir ce genre de dynamique et on a aussi l'habitude de voir ce genre de résultats et on dira que ce sont les résultats du dialogue inclusif, alors que ça ne sera certainement pas un dialogue inclusif.
1: Merci. Martin Ziguélé, le rôle joué, hein, un rôle discret joué par l'ancien président guinéen, Alpha Condé. Avez-vous un point de vue?
3: Oui, si cela s'avère vrai, apparemment c'est vrai, moi je salue cela. Je salue cela parce que, comme je vous disais tantôt, il faut absolument que tous les virages institutionnels, constitutionnels, politiques dans nos pays soient largement discutés par les différentes parties prenantes pour que chacun puisse dire ce qu'il a à dire.
1: Mais est-ce que le profil d'Alpha Condé ne pose pas problème?
3: Non, justement, son profil ne pose pas problème parce qu'il a été, comme dirait quelqu'un, mordu par le serpent, par refus de dialogue. Vous vous souvenez que le président Alpha Condé, qui est un camarade, membre de l'international socialiste, comme moi, comme d'ailleurs l'UDPS qui est au pouvoir au Congo, le président Alpha Condé, lorsqu'il a voulu faire le troisième mandat, tout le monde lui a refusé cela. Beaucoup d'interventions lui ont conseillé de faire un dialogue, d'organiser le passage de témoins. Il l'a toujours refusé et cela a abouti à ce que nous vivons aujourd'hui. Donc, il parle en nombre d'expérience de quelque chose qu'il a vécu personnellement, et je pense que il a été convaincant pour dire que ce qui est important, c'est que on ne mette pas le feu au pays. Ça, c'est fondamental. Aujourd'hui, le Congo, moi, je suis à Bangui, je suis en face de Zogo. Zogo, c'est le Congo. Le Congo, c'est notre pays, c'est mon pays aussi. Donc, il ne faut pas mettre le feu au pays. Et c'est pour ça que, non seulement nous condamnons l'occupation d'une partie du Congo, mais nous saluons tout ce qui peut être fait, y compris par le camarade Alpha Condé, pour que il y ait dialogue, il y ait possibilité de dialoguer au Congo. Maintenant, il ne faut pas insulter l'intelligence de nos soeurs frères congolais. Je pense qu'ensemble, ils trouveront les moyens de poser les problèmes, même s'ils ne trouvent pas les réponses seront graduelles dans le temps. Mais se retrouver, c'est déjà fondamental, ce que nous, nous n'arrivons pas à obtenir en Centrafrique. Voilà, donc je ne veux pas dire que pourquoi il a fait de la médiation. Il a ce devoir moral, ce devoir politique, ce devoir militant d'aider à ce que, dans un pays frère, dans un pays ami, des camarades qui sont aussi au pouvoir puissent ne pas oublier l'engagement social-démocrate qui est celui du dialogue permanent, puisque notre objectif, c'est la transformation sociale, la transformation politique, la transformation économique. Donc, on ne peut pas refuser le dialogue, y compris avec ceux qui cherchent notre perte. C'est pour ça que je pense que le dialogue doit être étendu, y compris aux groupes armés, parce que, comme disait tout à l'heure M. Kimamura, mais le professeur Kimamura, comment on peut justifier que on puisse faire un dialogue en excluant des groupes armés alors qu'on les rencontre chez les Blancs, en Suisse, ou chez nos frères arabes au Koweït, ou à Dubaï, je ne sais pas où. Il faut être crédible également politiquement dans la démarche.
1: Merci. Trésor Kibangula, qu'en pensent les Congolais par rapport à la médiation discrète du président ou de l'ancien président guinéen Alpha Condé?
4: Je ne sais pas, j'ai pas, on n'a pas fait un sondage là-dessus. C'est vrai que ça a été surprenant. C'est vraiment la personne qui n'est pas sur les photos, mais qui a joué un rôle. C'est sûr, on connaît les liens forts que le président Alpha Condé avait avec le père du président actuel, donc avec Etienne Tshisekedi. Donc c'est possible, peut-être qu'il ait demandé à participer, parce qu'il vit depuis quelque temps au Congo-Brazzaville, donc c'est possible qu'il ait joué un rôle, parce que les pays de la région, que ce soit Congo-Brazzaville, Angola et récemment encore le Burundi, ont été aussi récemment impliqués pour que finalement ces dialogues puissent commencer à se dessiner. Donc je pense que c'est une bonne chose, avec son expérience, avec, comme l'ancien Premier ministre le disait, ce qui est arrivé lorsqu'il a eu cette tentative de changer la Constitution. On connaît ici à Kinshasa les velléités du président de la République de tenter, il a dit lui-même, si le peuple insiste, si le peuple le souhaite, il ne refuserait pas un troisième mandat. Peut-être c'est lui qui a été confronté à cette expérience, peut-être un bon conseiller.
1: C'est donc la fin de ce débat arbre à palabre consacré aux enjeux du dialogue politique voulu par le président congolais Félix Tshisekedi. Les discussions devraient, selon nos informations, porter notamment sur l'insécurité dans l'est du pays, les tensions politiques, la gouvernance, les difficultés économiques et sociales, les réformes nécessaires à la consolidation de la paix et de la démocratie. Mais à ce stade, plusieurs éléments restent encore à préciser, notamment la date exacte de la tenue du dialogue, les participants, l'ordre du jour, le lieu de la tenue du dialogue, les modalités d'organisation. J'ai reçu pour parler de cette actualité congolaise trois invités: Bob Kabamba, professeur de sciences politiques à l'Université de Liège en Belgique, Martin Zigele, ancien premier ministre centrafricain et leader du mouvement de libération du peuple centrafricain, le MLPC, et Trésor Kibangula, directeur du pilier politique des Bouteli, un institut congolais de recherche sur la politique, la gouvernance et la violence, un institut basé dans plusieurs villes de la RDC, à Kinshasa et à Goma, en République démocratique du Congo. À la semaine prochaine pour une nouvelle thématique sous l'arbre à palabres.

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2: Bonsoir, il est 17h en temps universel, 19h ici à Bonn en Allemagne. Dans l'actualité de ce samedi 25 juillet 2026, l'annonce au Sénégal du nouveau parti du président Bassirou Diomaye Faye et puis les incendies qui font rage en France et en Espagne. Près de 270 000 réfugiés du feu sont évacués. Et juste après le flash, vous aurez deux magazines, le magazine Environnement et le magazine Capsule Santé, où il sera question de médecine traditionnelle.
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2: Et on débute ce flash avec le Niger, alors que cela fera demain 26 juillet, 3 ans que le président Mohamed Bazoum est détenu à la suite d'un coup d'État. Ses avocats exigent une nouvelle fois sa libération immédiate, ainsi que celle de son épouse sans condition. Selon sa défense, depuis 3 ans, le président Bazoum et son épouse sont retenus dans une aile de la résidence présidentielle de Niamey. Les avocats dénoncent des conditions de détention particulières strictes. Leurs téléphones ont été confisqués et leurs contacts avec l'extérieur sont extrêmement limités. Mohamed Bazoum et son épouse ne reçoivent que la visite hebdomadaire de leur médecin qui leur apporte médicaments, livres et provisions. Et toujours selon leur avocat, le couple n'est autorisé à s'entretenir avec ses enfants par téléphone qu'une fois toutes les 2 semaines. Direction maintenant le Sénégal où se tient actuellement même l'Assemblée générale consécutive de la coalition Diomaye président. Le président Bassirou Diomaye Faye doit dévoiler le nom de son nouveau parti. Le chef de l'État devrait en assurer la présidence. Pour l'heure, cette nouvelle formation ne dispose d'aucun siège à l'Assemblée nationale où le PASTEF conserve sa large majorité. Cette création intervient dans un contexte marqué par plusieurs départs remarqués aussi bien au sein du PASTEF que de l'Alliance pour la République, le parti de l'ancien président Macky Sall. Les incendies qui touchent le sud-ouest de la France et de l'Espagne ne sont toujours pas maîtrisés. Près de 270 000 personnes ont dû être évacuées, dont environ 70 000 dans la région de Madrid et près de 200 000 autour de Bordeaux en France. La France qui annonce la mobilisation de 1 500 militaires à partir de ce soir pour protéger les biens et les personnes face aux incendies. En visite à Damas, le secrétaire général de l'ONU, Antonio Guterres, appelle la communauté internationale à soutenir la reconstruction de la Syrie, après plus d'une décennie de guerre. Il a également insisté aux côtés du président Ahmed al-Sharaa sur le respect de la souveraineté syrienne, dénonçant notamment la situation autour du plateau du Golan. L'ONU rappelle que plus de 15 millions de Syriens ont encore besoin d'une aide humanitaire. Et puis en aide, les étudiants qui manifestaient depuis plusieurs jours contre les fraudes aux examens universitaires ont mis fin à leur mouvement après la démission du ministre de l'Éducation. Une décision saluée comme une victoire par le parti du peuple des Cafards. Le premier ministre indien a ainsi dû céder face à ce mouvement considéré comme le plus important depuis sa réélection il y a 2 ans. Et pour terminer, aux Comores, 6 médinas historiques ont été inscrites ce samedi au patrimoine mondial de l'UNESCO. Ces sites anciens témoins de l'architecture swahili et de l'histoire des sultanats comoriens deviennent les premiers sites du pays à rejoindre cette prestigieuse liste.
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2: Et à 17h04 en temps universel, on retrouve Kaola Signon pour le magazine Capsule Santé. Bonne écoute.
3: Capsule Santé. Selon l'Organisation mondiale de la santé, la médecine traditionnelle repose sur des remèdes naturels et des approches holistiques et personnalisées visant à rétablir l'équilibre entre l'esprit, le corps et l'environnement.
4: Une fois qu'un patient nous vient et qu'on ne comprend pas la maladie qu'il a, on transfère le patient pour qu'il ait fait des examens, des visites, pour qu'il nous revienne avec ces résultats-là. Et c'est au patient de choisir quel médicament il veut prendre pour guérir sa maladie. Pour vous dire qu'il y a cette complémentarité entre nous, les patients et les acteurs de la médecine moderne.
3: La complémentarité entre médecine traditionnelle et celle dite moderne, c'est le sujet que nous allons aborder dans ce magazine. Nous irons notamment au Niger où un cadre de collaboration entre les praticiens des deux médecines a été mis en place depuis quelques années maintenant. Mais les défis restent énormes dans un pays où nombreux sont ceux qui se tournent vers les tradis praticiens et les plantes médicinales pour se soigner. Carole Assignon au micro, vous écoutez Capsule Santé. Bonjour à toutes et à tous.

0: L'une repose sur les preuves scientifiques, l'autre sur les savoirs culturels. La médecine conventionnelle et la médecine traditionnelle diffèrent certes par leurs méthodes, mais leur complémentarité est souvent recherchée, ceci pour le bien-être du patient. Ce dernier d'ailleurs se tourne souvent dans certaines communautés vers ces deux formes de médecine pour se soigner. C'est le cas notamment en Afrique, dans des pays comme le Niger, où nombreux sont ceux qui se fient aux vertus thérapeutiques des plantes par exemple. Dans ce pays d'Afrique de l'Ouest, l'usage des plantes médicinales à des fins thérapeutiques est reconnu par le ministère de la Santé, l'OMS, depuis 2018. Mais l'enjeu depuis des années est de mieux encadrer ce secteur pour que médecine traditionnelle et conventionnelle puissent se compléter dans le processus de prise en charge des malades. Le reportage à Niamey de Maïmouna Amadou.
1: Au quartier cité chinoise à Niamey, de la famille d'Issaka Abdou, les soins commencent à la cuisine. Quelques feuilles et écorces d'arbres, soigneusement lavées et portées à ébullition durant une dizaine de minutes. Le breuvage est filtré avant d'être consommé. Le dosage est précis, une tasse à café. Pour Belkissa, la mère de famille, la tisane a fait ses preuves.
2: En temps, moi, j'étais malade. J'ai suivi les traitements à l'hôpital. Vraiment, ça n'allait pas. Une amie m'avait conseillé. Elle m'a montré quelques plantes. J'ai tout mélangé. Il y a moringa, les kinkeliba, citronnelle, citron, les trucs. Et j'avais associé ça. J'ai bouilli, j'ai bu. Vraiment, ma santé était devenue normale. Et c'est devenu une habitude pour moi. Si je suis malade maintenant, je vais vraiment à l'hôpital, on me prescrit les médicaments, j'achète. Mais il faut toujours que j'associe avec la médecine moderne. Je me sens bien quand je prends ça.
1: Au Niger, nombreux sont ceux qui n'hésitent pas à recourir aux remèdes naturels comme les tisanes pour se soigner. Certains, pour plus d'efficacité, se tournent vers les tradis praticiens. Ces derniers, réunis en association, travaillent en étroite collaboration avec le ministère de la Santé publique et l'OMS. Au ministère de la Santé, une division médecine traditionnelle travaille sur la qualité et la posologie des produits. Ilyasu Ogitan est membre de l'association des tradis praticiens du Niger ATN. Il explique comment les acteurs de la médecine traditionnelle et ceux de la médecine dite conventionnelle tentent de collaborer en donnant la priorité au patient et à sa santé.
3: Une fois qu'un patient nous vient et qu'on ne comprend pas la maladie qu'il a, on transfère le patient pour qu'il ait fait des examens, des visites, pour qu'il nous revienne avec ces résultats-là. Et c'est au patient de choisir quel médicament il veut prendre pour guérir sa maladie. Pour vous dire qu'il y a cette complémentarité entre nous, les tradis patients, et les acteurs de la médecine moderne. Les charlatans, c'est aussi une autre catégorie des tradis patients, mais qui ne sont pas reconnus par le ministère de la Santé publique. Vraiment, les gérer, c'est tout un problème.
1: Si un dispositif existe pour mieux encadrer le secteur de la médecine traditionnelle, il n'est pas rare, en effet, que certains passent à travers les mailles du filet en proposant des produits qui n'ont fait l'objet d'aucun contrôle et sont souvent nocifs pour la santé. Pour éviter tout désagrément, certains Nigériens préfèrent se soigner dans les centres hospitaliers. Maman Garba explique pourquoi il préfère se soigner à l'hôpital.
4: Cas de maladie, je préfère aller me soigner au niveau des centres hospitaliers. Les docteurs peuvent te dire exactement de quoi tu souffres après des analyses et des radios.
1: Docteur Wagiri Inoussa est médecin généraliste au cabinet de soins d'Ubani. Il rappelle qu'en matière de soins de santé, la médecine conventionnelle a fait de grands progrès.
5: Quand vous prenez les produits pharmaceutiques, c'est des produits qui ont un principe actif, qui sont fabriqués, je suis d'accord, à base des plantes. Mais ce n'est pas toutes les feuilles des plantes qu'on utilise. C'est des feuilles des plantes qu'on étudie, qu'on filtre. On enlève ce qui est médicament à part et ce qui ne l'est pas aussi à part. Mais quand on revient à la médecine traditionnelle, tout est mélangé. Les produits utiles et les produits aussi qui ont des effets secondaires sont tous utilisés. Ce qui entraîne des conséquences sur les reins. Et ces patients maintenant qui consomment ces produits traditionnels viennent à l'hôpital souvent avec une insuffisance rénale, parfois même au stade terminal. Et cette médecine moderne est une médecine qui est en évolution. Il y a toujours des nouveaux appareils qui apparaissent, de nouvelles stratégies pour traiter les maladies qui constituent les problèmes de santé publique à l'échelle mondiale.
1: Au Niger, selon le ministère de la Santé et le bureau de l'OMS pour l'Afrique, environ 60% de la population a encore prioritairement recours à la médecine traditionnelle. À l'échelle du continent, ce chiffre monte à 70% ou 80% pour les remèdes à base de plantes. Niamey, Maimouna Amadou pour la Deutsche Welle.

0: Capsule Santé, seconde partie, et on continue de parler de médecine traditionnelle et conventionnelle. Comment concilier ces deux formes de médecine, notamment quand il s'agit de lutter contre certaines maladies chroniques ou encore en cas d'épidémie? Écoutez ce que nous répondait à ce sujet il y a quelques mois le docteur Sylvie Briand de l'Organisation mondiale de la santé.
1: La plupart des médecines traditionnelles, parce qu'il n'y a pas qu'une seule médecine traditionnelle, en fonction des contextes et des cultures, il y a différentes médecines traditionnelles, mais souvent ces médecines, justement, prennent en charge les maladies chroniques, comme le diabète, l'hypertension, etc. Donc déjà, en diminuant ces maladies-là, on a déjà une bonne prévention des épidémies et pandémies. Ensuite, on a vu aussi... surtout des épidémies précédentes, qu'en fait certains remèdes de médecine traditionnelle sont efficaces pour ces nouvelles maladies, ces nouvelles épidémies. Par exemple, l'artémisine, qui est très utilisée maintenant comme traitement préventif pour la malaria, en fait vient d'une plante qui était beaucoup utilisée en Chine dans la médecine traditionnelle chinoise pour prévenir ces maladies à moustiques. Donc la médecine traditionnelle peut apporter quelque chose à la médecine conventionnelle, disons, en justement permettant de découvrir des nouvelles approches, et on doit évidemment les valider avec une approche scientifique rigoureuse pour être sûr qu'on en a tous les bénéfices et pas les effets secondaires.
0: J'ajoute que les thérapies comme l'acupuncture, la phytothérapie et le yoga sont de plus en plus utilisées en complément d'intervention biomédicale pour soulager par exemple la douleur ou réduire les effets secondaires et améliorer la qualité de vie des personnes présentant des maladies chroniques. L'OMS souligne par ailleurs que l'application des nouvelles technologies dans les domaines de la santé et de la médecine peut ouvrir de nouveaux horizons pour la connaissance de la médecine traditionnelle. Selon l'organisation toujours, les algorithmes avancés et les capacités d'apprentissage automatique de l'intelligence artificielle peuvent, par exemple, permettre aux chercheurs d'explorer les connaissances médicales traditionnelles.

Capsule Santé, c'est déjà fini pour aujourd'hui. Merci pour l'écoute. D'ici au prochain numéro, ce magazine est à retrouver comme tous les autres sur les plateformes de podcast. Au revoir.

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1: Dans ce magazine, nous irons au Kenya, le Kenya où des femmes Maasai réécrivent les règles de leur communauté en protégeant la faune sauvage et en défiant les traditions. Immersion au cœur de la team lyonnaise, la première unité de rangers entièrement féminine du Kenya. Et au Nigeria, nous verrons comment des fruits pourris deviennent une source d'énergie propre pour alimenter un marché. Deux initiatives qui montrent comment l'innovation et l'engagement transforment les défis en solutions. Mesdames et messieurs, bonjour, Kosivitiasu au micro.

0: Dans le sud du Kenya, près du parc national d'Amboseli, elles ont choisi de protéger la faune sauvage et se nomment la Team Lionesse, l'équipe des lionnes. Dans un pays où le rôle de guerrier a longtemps été réservé aux hommes, une petite révolution est donc en marche. Sharon Nankini est la chef d'équipe.
1: Voici notre patrouille qui opère dans cette zone. Je vérifie avec mon équipe si nous avons des jumelles, un smartphone, un système GPS, nos carnets et de quoi écrire.
0: La Team Lionesse est la première unité de rangers entièrement féminine du Kenya. Ces femmes Maasai ne se contentent pas de protéger la faune, elles bousculent aussi les traditions. Basées près du parc national d'Amboseli, elles patrouillent dans l'une des régions les plus exposées au braconnage en Afrique de l'Est. Autrefois, ces missions étaient interdites aux femmes. Aujourd'hui, la Team Lionesse contribue activement à la protection de certains des animaux les plus emblématiques du continent. Mais ces gardes-faunes restent confrontés à certains défis, comme l'explique Sharon Nankini de Team Lionesse.
1: Nous rencontrons de nombreux défis lors de nos patrouilles. Tout d'abord, le plus difficile, ce sont les conflits entre les humains et la faune. Par exemple, lorsqu'une personne est tuée par un éléphant, il faut faire face à la douleur au sein de la communauté. Ou quand un lion attaque du bétail, c'est un sentiment de peine qui nous traverse également. Le deuxième défi, c'est que nous ne disposons pas d'armes pour affronter directement les braconniers. Nous ne pouvons pas nous défendre car nous n'avons pas ces armes.
0: Sans armes et confrontés aux dangers que représentent les braconniers, les lionnes ont dû adapter leurs méthodes, confie Sharon Nankini.
1: Comme nous n'avons pas d'armes, lorsque nous rencontrons des braconniers, nous organisons une embuscade. Nous nous tenons à distance, à 200 mètres par exemple, ce qui nous permet d'appeler une autre équipe, comme l'unité mobile qui dispose d'un véhicule. Cette unité nous rejoint et une fois que nous formons une équipe plus importante, nous pouvons les arrêter.
0: La Team Lionesse a contribué de manière significative à la baisse des actes de braconnage et à une meilleure cohabitation entre la faune sauvage et les communautés locales. La Team Lionesse compte aujourd'hui près de 20 membres et fait partie des Olgului Community Wildlife Rangers, qui rassemble environ 90 rangers au total.
1: Avant, la communauté ne nous soutenait pas, mais nous leur avons prouvé ce dont nous sommes capables. Et maintenant, beaucoup de femmes viennent nous demander si leur fille peut éventuellement travailler avec nous.
0: Léa Mourera est aussi garde-faune au sein de la Team Lionesse.
2: Quand ma famille a su que je voulais être ranger, leur réaction a été mitigée. Il est d'usage que les femmes travaillent à la maison, s'occupent du bétail, des enfants et des tâches ménagères. Nous avons donc fait évoluer cette mentalité au sein de la communauté pour montrer que les femmes peuvent aussi occuper pleinement un emploi à l'extérieur, en particulier dans la conservation de la faune sauvage.
0: La journée de la Team Lionesse commence bien avant l'aube. Comment s'organiser leur patrouille et comment interviennent-elles en cas de conflit entre humains et animaux sauvages? Sharon Nankini répond.
1: Nous formons deux groupes. Il y a celles qui patrouillent le matin et celles qui surveillent les incidents le soir. Il peut s'agir d'un accident de voiture, d'un feu de brousse ou d'un conflit entre une personne et un animal. L'équipe restée au campement se rend alors sur les lieux de l'incident.
0: En 2019, le Fonds international pour la protection des animaux a sélectionné 8 jeunes femmes Maasai déterminées et prêtes à s'engager. Elles se sont entraînées aux côtés de rangers hommes, affrontant la chaleur, les longues marches, les terrains difficiles et parfois leur propre passé. Pour Desi Okiel, chargée de mission genre et jeunesse pour le Fonds international pour la protection des animaux, la Team Lionesse est une initiative à soutenir.
3: La création de la Team Lionesse est une source d'inspiration et un rêve pour les femmes de la communauté avec laquelle nous travaillons. Les femmes s'y sentent sous-représentées. Elles jouent un rôle essentiel, notamment dans les négociations pacifiques avec les communautés pour apaiser les tensions et prévenir les représailles. Cela permet au Fonds international pour la protection des animaux d'atteindre ses objectifs de conservation dans l'écosystème d'Amboseli.
0: Aujourd'hui, Sharon Nankini ne regrette pas d'avoir choisi de rejoindre la Team Lionesse.
1: Vous me demandez ce qui m'a donné envie de faire partie de la Team Lioness. Tout d'abord, j'ai une passion pour la nature depuis toujours, car j'habite dans la région d'Amboseli, où nous sommes au contact de la faune, où nous partageons les mêmes points d'eau. Avant, nous avions des rhinocéros à Amboseli. Aujourd'hui, nous n'en avons plus, car les braconniers les ont tués. Je pense que si nous avions agi plus tôt et fait ce travail de patrouille, nous aurions encore des rhinocéros. L'autre raison qui m'a motivée, c'est que dans notre communauté, les femmes sont considérées comme le maillon faible. Elles n'ont pas voix au chapitre. Elles ne s'expriment pas parce que personne ne les écoute. J'ai voulu changer cela. Je veux que les jeunes filles sortent et qu'elles voient du courage en regardant la Team Lioness. Je suis fière de porter l'uniforme. Il faut de la fierté et du courage. À la maison, on s'habille comme toutes les autres femmes, mais et quand je viens ici, j'enfile ma tenue de ranger. Avant, seuls les hommes faisaient ce travail. Mais maintenant, nous sommes sur un pied d'égalité.
0: La Team Lioness assure ainsi la sécurité des animaux et des populations sur les terres communautaires situées à la frontière entre le Kenya et la Tanzanie, un espace clé pour la conservation de la faune sauvage. DW Cap à présent sur Lagos, dans la capitale économique du Nigeria, un marché transforme des fruits pourris et invendus en biogaz. Cette unité pilote alimente les étals en électricité et gaz de cuisson tout en réduisant les émissions de CO2 et les coûts pour les commerçants. Un reportage de Lucas Lottesberga présenté par Fiacre Ndaragije.
4: Au marché d'Ikossi à Lagos, les fruits frais sont en abondance, mais ils s'abîment vite. Le responsable du site, Oladele Fagbemi, mène la visite. On vient récupérer les déchets de fruits et qu'on utilise ensuite pour la transformation dans la centrale. Ici, une partie des commerçants nous fournissent ces déchets. Grâce à eux, on peut produire de l'électricité pour le marché. Sans leur collaboration, ce projet n'existerait pas. Chaque jour, près de 30 tonnes d'épluchures de fruits et de restes de légumes et de produits non vendus s'accumulent ici. Avant, ils jetaient tous les déchets dans une poubelle. Mais aujourd'hui, les commerçants savent qu'un simple tri peut faire la différence. Les déchets organiques peuvent être transformés en biogaz et donc en énergie. Mais le processus est long et complexe. Direction l'unité de traitement. Les fruits sont d'abord découpés à la main. L'opération semble risquée, mais les ouvriers maîtrisent parfaitement leurs gestes. Mais aujourd'hui, un problème technique freine la production. La machine tourne trop lentement. Il n'y a pas de solution immédiate. L'occasion pour nous d'aller faire un tour sur le marché pour constater l'impact de cette centrale de biogaz. La centrale est un projet pilote financé par l'État de Lagos et C40, un réseau international de grandes villes. Des panneaux solaires permettent au site de fonctionner de manière autonome. Le biogaz alimente l'éclairage du marché la nuit quand sont livrés la plupart des produits. La zone est aujourd'hui bien plus sûre, surtout pour les femmes. Tous les étals ne sont pas encore reliés au réseau, mais certains en bénéficient déjà.
5: Nos bénéfices ont augmenté parce qu'on dépense moins, par exemple pour acheter du gaz. On ne sait pas encore combien ça va coûter plus tard, mais pour le moment, ça nous aide vraiment à réduire les frais.
4: À quelques mètres de la cuisine de Zainab, un autre commerçant en profite de l'électricité produite sur place. Hamid tient son kiosque de recharge de téléphone. Chaque jour, des centaines de personnes viennent recharger leurs téléphones, batteries ou petits appareils pour environ 300 naira, soit 20 centimes d'euros. Un service essentiel pour le marché. Ce biogaz est vraiment utile pour tout le marché. Il y a 4 ou 5 ans, on n'avait plus l'électricité. Les téléphones sont rechargés grâce à l'énergie produite par la centrale. Et si le gaz vient à manquer, Hamid a aussi une bouteille de gaz de secours et un générateur. Mais aujourd'hui, il n'en a pas besoin. Retour à l'unité de traitement. Entre-temps, le problème est réglé. C'était un souci au niveau du moteur. Les fruits découpés peuvent enfin être broyés, pesés puis verser dans un grand mélangeur pour une dernière étape avant d'entrer dans le digesteur. Le responsable du site, Oladele Fagbemi, on enlève une partie pour récupérer le digestat, un engrais organique très utile. Les agriculteurs viennent le chercher directement ici. Un réservoir de 10 ml est prévu pour le stockage. Pour l'instant, ils peuvent en prendre gratuitement. Le digesteur, c'est le cœur de l'installation. Cette vanne est reliée au réservoir de stockage. Une fois les déchets introduits dans le digesteur, les moteurs assurent un mélange continu. Nous avons un moteur pour chaque digesteur. Certaines journées sont plus compliquées que d'autres à la centrale de biogaz d'Ikossi. Mais quand tout fonctionne, elle peut produire jusqu'à 30 kWh par jour.
0: Un reportage de Lucas Lottesberga présenté par Fiacre Ndaragije. Des plaines du Kenya au marché de Lagos au Nigeria, ces initiatives prouvent qu'en misant sur le courage, l'innovation et les ressources locales, il est possible de protéger la nature, renforcer les communautés et construire un avenir plus durable. Voilà, c'est la fin de ce nouveau numéro de notre magazine. Merci de nous avoir suivis. Kossi Vitiasou au micro et restez toujours à l'écoute de la DW.
6: Merci beaucoup Kossi Vitiasou et à 17h29 en temps universel, c'est déjà l'heure de nous quitter. Je vous souhaite de passer une excellente soirée. Au revoir.